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2: Bonjour, c'est Pascal Benvenuti du comité des fêtes à l'appareil. Alors voilà, avec les collègues, on vous a préparé une petite sélection de morceaux. Ils sont déjà sortis sur 15 disques, mais bon. On voulait faire des nouveaux morceaux, mais on n'a pas eu le temps. Et puis bon, il y a quand même 5 nouveaux titres, hein. Vous allez pas nous faire chier, hein. Ça ne dit pas 4€ tout de même. Bon, on espère que vous allez bien vous régaler avec ce compact disque Rewrite Ball. Allez, ciao les collègues.
3: Pascal le pastis.